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0: Olivia Rodrigo, Job Dead. 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
1: Vous êtes prêts à bosser?
2: Oui.
3: Ouais.
1: Vous avez vos nouveaux noms?
3: Ouais.
1: Vous avez bossé le dos?
3: On espère qu'on va gagner de l'argent. Quoi.
1: Ah, alors parce que si vous ne gagnez pas aujourd'hui, après c'est pas avant la semaine prochaine. Hein.
3: Ouais, bon.
1: Ah ben je vous assure, c'est là qu'il faut gagner de l'argent.
3: Il faut que je gagne, il faut que j'achète de l'eau pour mon fils.
4: Mais on gagne jamais rien.
1: C'est l'aillon très faible.
3: Elle va pas lâcher la thune.
1: Bonjour et bienvenue sur Europe 2. Vous allez assister au maillon très faible. Devant moi, 4 candidats qui vont devoir faire équipe pour tenter de remporter...
4: Ah. Combien? Alors
1: 0 euros.

0: Bonjour, Mylène Frimer. Avec la chaleur, là, je suis pas trop de saison. Hein.
1: Bonjour, pas la clim Skywalker. C'est Chewbacca qui va gueuler. Hein, parce que, ah ouais, là.
2: Bonjour, Philippe Lachaud. Là, très chaud même. On peut plus, là.
3: Bonjour, Étienne Déo. Vous en voulez un peu?
2: Oui, un petit peu. Ouais. Tiens plus, là.
4: Je vous rappelle qu'avant de répondre à une question, vous pourrez dire banque pour empocher l'argent que vous n'aurez pas. C'est parti, jouons tout de suite au maillon. Très faible.
2: On n'oublie pas de dire banque.
0: Ouais. Banque.
1: Bah non, on n'a pas joué encore.
0: Ah oui. Mylène Frunet.

0: Ah bah oui.
1: Melon. Mm-hmm. Prends les cornets.
2: Cornets, on était sûr.
3: Ah bah.
4: Comme par hasard.
3: Ouais, comme par... Mm. Et me lèche les boules.
1: Correct.
4: Ah,
1: bon. Mm-hmm.
4: Ah, comme quoi le G-Squad c'était pas trompé.
1: Pas la clim Skywalker.
0: Oui.
1: Si tu vas pas bien mm-hmm. et que ton psy te dit de laisser tes soucis au pied du lit, que fais-tu?
0: Je dis à ma femme de dormir par terre.
1: Correct. Ah. Correct.
0: Merci.
1: Philippe l'a très chaud.
4: Banque.
1: Le week-end dernier,
4: oui.
1: Tu es rentré alcoolisé.
4: Ouais.
1: Et tu as perdu 15 minutes en rentrant à pied. Pourquoi?
4: Ah, j'ai voulu laisser passer un hérisson devant moi et c'était une pomme de pin.
1: Correct. Étienne Déo.
5: Ouais.
1: Pourquoi? Dans la vie.
4: Faut-il.
1: Faut-il placer la barre haute
5: pour éviter de se la prendre dans la gueule.
1: Correct.
0: On est bien là.
1: Nous arrivons à la fin de notre jeu. Pas de réjouissance. 0€ en banque. Avec vous, vous n'êtes pas vraiment les ventilos les plus puissants de l'appartement.
4: Ouais.
1: Avec 0€ en banque, vous êtes tous les maillons faibles.
5: Je suis dégoûté.
1: Au revoir.
3: Ça marche jamais.
0: Super.
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1: Télévision. On parle beaucoup de la canicule, etc. Mais si on retourne un petit peu en arrière, on peut se poser la question à la télévision. On en parlait comment quand il y avait des pics de chaleur. Est-ce que ça inquiétait les gens? Est-ce que ça n'inquiétait pas du tout? Tout le monde s'en foutait. Du coup, on est replongé dans les archives des années 2000. Les Français suffoquaient déjà. On commence dans le Nord avec cette dame qui accepte son sort.
2: Que voulez-vous? On subit.
1: Bonne choix. Aujourd'hui, on a vu le Parisien. Comment?
3: Il faisait 32 degrés. Voilà. En 2000. Et pour eux, c'était déjà la canicule.
1: Il fait 40 là.
4: Ah ouais.
1: On a vu le Parisien le plus mamam.
3: Oui.
1: En cette période de canicule.
5: Baigner un peu les pieds dans l'eau. Une petite glace, hein? Je l'avais dit ça. Une petite glace, c'est bien.
1: Ah oui. Il y a ceux qui n'ont pas le droit de se baigner, mais qui s'en foutent.
6: Les pieds dans l'eau, c'est assez agréable. Je pense pas qu'on ait le droit, mais c'est pas grave.
3: Ouais. À un moment donné, oui.
1: Non, les pieds dans l'eau, ça va, tu risques rien. Il y a un Parisien d'ailleurs qui, lui, il n'ose pas, lui, carrément, lui.
7: Disons que c'est carrément une cure, hein. C'est les eaux thermales de Paris, quoi.
1: Oui.
8: Mais je pense que la Seine, elle était plus dégueulasse à l'époque que.
1: C'est pas la Seine, ils sont dans des fontaines, je pense.
8: Ah,
1: je pense pas qu'ils soient dans la Seine.
9: C'est propre, alors.
1: Du côté de Grenoble, nos journalistes ont vu une dame qui ne ressent pas la canicule comme les autres.
10: Comment vous vous sentez aujourd'hui?
11: Horriblement chaude.
1: Cette dame doit se dire, mais pourquoi j'ai dit cette réponse à la télévision? Et que pendant des années, il y a des millions de gens qui vont entendre cette

0: Même phrase.
1: Comment vous vous sentez aujourd'hui?
2: Horriblement chaude.
0: Ah, je suis horriblement chaude. Ensuite, les journalistes sont descendus à Nice. Sont tombés sur des Niçois. Bon, alors oui, la chaleur, il la supporte plus.
3: Si à Nice, le mercure a dépassé les 35 degrés à l'ombre. Difficile à supporter, même pour les Niçois, habitués aux températures plutôt élevées.
4: Ça fait 20 ans que je suis là, mais c'est la première fois que je souffre autant de cette année. C'est vraiment une plaie, là.
1: Portable, la chaleur?
5: Ouais, il n'y a pas d'air. C'est le manque d'air qui est insupportable.
0: Ouais.
6: Et c'était avec 35, c'est-à-dire ouais. 10 degrés de moins que ce qu'on a eu aujourd'hui.
0: Il n'a pas fait si chaud que ça sur les bords de la Méditerranée. Moins chaud que dans les grandes villes comme Grenoble, Bordeaux,

0: Europe 2 Pop Radio, fort quand même Taylor Swift hein, qui réussit à garder secret absolument toutes les photos de son mariage. Il n'y a rien qui a filtré, rien qui est sorti. C'est quand même assez hallucinant. Offenbach et Star, c'est leur forte de flore dans un instant. Et puis, on fera entrer notre bâtard du jour. C'est Koé sur Europe 2. C'est 7h-11h. A tout de suite.
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0: étaient plafonnées. Et elle les avait même supprimées dans certains cas, comme lorsque le compte était détenu par un mineur qui venait de décéder, pour soulager la peine des parents.
1: Bien sûr.
0: Mais le Conseil constitutionnel, on voit bien à quoi il sert, mais il est là, a jugé certaines de ces mesures contraires à la Constitution. C'est-à-dire que prélever plusieurs centaines d'euros de frais bancaires à des parents qui viennent de perdre leur enfant pour clôturer son compte. Alors, sur le plan moral, on est d'accord, c'est condamnable.
2: Ah bah oui.
0: Eh bah pourtant, les banques ne vont pas se priver de le faire.

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1: Le JT Chanté aujourd'hui, pour faire très très vite. Le JT Chanté commence avec une info sur un Américain qui s'est introduit armé en pleine nuit dans un aquarium. Pourquoi ? Pour voler des poissons exotiques.
2: Quel intérêt ?
3: Ah, bah, ça coûte cher.
1: Des poissons exotiques rares.
2: Ah oui,
1: il y a raison, parce que ça coûte cher.
4: Ah oui.
1: Sauf qu'il a paniqué en entendant un bruit. Mmh. Il a tiré avec son arme à feu.
4: Ouais.
1: Ah oui. La suite est dramatique.
3: Ah oui.
1: Et nous a rencontrés en chanson.
5: Oh.

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2: Voici la compile des festivaliers avec la chanson du festivalier qui craint pas la pluie.
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4: Moi non.
3: On dirait que ça te gêne de dîner avec
4: nous. Oh non, ça sera par terre.
2: La chanson du festivalier qui s'est pas lavé depuis 3 jours.
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2: Ah bah là, la chanson du festivalier qui est tombée, mais pendant le pogo.

0: laisser abattre. Hein.
1: Alors, la chanson des festivaliers qui veulent garder leur place, mais au premier rang.
2: Pan, pan, pan, en concert, on met des couches. Pan, pan, pan, en concert, on met des couches.
1: Ah oui, hein.
2: Pan, pan, pan, en concert, on met des couches. Pour garder le premier rang, en concert, on met des couches.
1: C'est vrai que c'est pas une légende. Hein.
3: Ouais, ouais,
1: il y a beaucoup de vrais fans qui pourraient être premier rang et ne pas partir, et ne pas laisser leur place, et ne pas affronter la foule, mettre des couches.
4: Ça, je pourrais pas, tu vois.
1: Pour pas aller aux toilettes.
5: Non, non, non.
1: La chanson du festivalier qui cherche sa tente. Bon, ben, le problème, c'est que c'est toutes les mêmes.
3: Eh oui.
2: Ma quechua, ma quechua, ma quechua. Ouais, ma quechua, je trouve plus ma quechua.
1: Il y a la chanson du régime alimentaire du festivalier, important ça aussi.
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0: Bonne matinée sur Europe 2 Pop Radio. On démarre cette journée ensemble et on démarre peut-être aussi dans le même temps vos vacances. Un peu moins réjouissant si vous faites le chemin retour vers la maison. Mais pour tout le monde, j'ai tout ce qu'il vous faut. Et notamment de la rigolade. Tous les matins, 7h-11h, Coé sur Europe 2. On va retrouver l'équipe après le nouveau David Guetta avec Jennifer Lopez sur Europe 2 Pop Radio.
1: 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Oh. 7h02. Oh. 7h03.
2: Bonjour, la météo.
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9: 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Il s'apprête à faire un barbecue avec ses amis. 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
1: En se baladant sur le son des réseaux, on s'est rendu compte qu'il y avait un Québécois qui avait été choqué en Bretagne. Alors, est-ce que c'est l'alcool ? Non.
2: Non.
1: Parce que je crois que les Québécois...
2: Ouais, ils sont pas, c'est pas les derniers.
1: Non. Merci beaucoup.
3: Ah, d'accord. Ouais.
1: C'est pas l'alcool.
2: La beauté
1: est-ce
2: du...
1: que c'est la beauté du paysage ? Non.
2: Non, parce que c'est beau aussi le Québec.
1: Est-ce que c'est la sympathie des gens ? Non.
2: Non,
3: non je vois ce que c'est, moi, c'est bon.
1: Les crêpes ? Non. Non. C'est quoi, Stouff ?
3: C'est pas le temps ?
1: Alors, c'est pas exactement le temps, parce que vous allez l'entendre, il vient en Bretagne pour passer du bon temps, mais il arrive pendant la canicule.
2: Ouais, il
1: n'est pas prêt. Et les Canadiens sont comme les Américains, ils sont très très habitués.

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1: M6 diffusait un nouveau numéro de Zone Interdite. Ils sont rendus aux eaux de Beauval. Bon, ça c'est moins risqué que d'aller en fin fond de l'Afghanistan, hein. C'est sûr que aux eaux de Beauval. Alors, c'est pas risqué pour les caméramans, c'est risqué pour les salariés du zoo. Moi, j'ai vu aujourd'hui, honnêtement, c'était une sale journée. Pour commencer, ils ont suivi une salariée qui devait s'occuper d'un éléphant qui doit mettre bas. Donc la dame, il y a la grille, il y a l'éléphant et il y a la patte et elle fait une prise de sang.
2: Elle est à l'arrière de l'éléphant.
1: Elle est à l'arrière. Ouais, elle fait une prise de sang, etc. Alors vous allez vous rendre compte que l'éléphant, à un moment donné, il a ce qu'on appelle un petit gaz.
3: Ouh là là, non,
1: bah non. Bah, c'est-à-dire que c'est surtout... c'est un éléphant et c'est surtout que sa tête... Elle est contre trop de balles de l'éléphant.
4: Ah oui, elle est devant la fenêtre.
1: Forcément.
3: Elle est devant la fenêtre.
5: S'ils commencent leur vie sans anticorps, c'est plus compliqué pour se défendre contre de nombreuses maladies par la suite. Donc on préfère stocker, on va dire, des anticorps. Des poumettes. Ah. Oh. On préfère ça.
4: Et non, ce qu'elle fait.
5: Elle me pète dessus.
4: Ah. Elle n'est pas contente.
5: Bon, je pense qu'elle est détendue surtout.
1: Voilà. Il paraît que la demoiselle, depuis, est toujours décoiffée. Sa mèche, elle n'arrive pas à faire redescendre la mèche. On l'embrasse, mais après cette dame.
4: Mais c'est vraiment le prout quand tu dors, celui-là. Et ça, c'est vraiment.
6: Bah, le détente, quoi.
1: C'est le relâchement. C'est le y a personne d'autre, je m'en fous. Ouais, allez, c'est celui où t'es tout.

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1: Champion du monde de l'actu. Quand je vous disais, si vous êtes très... vous êtes, je
2: croyant,
1: sais pas si vous faites votre
2: très
1: prière
2: pieux.
1: Le week-end, si vous êtes très pieux, si vous êtes très croyant, voilà, chacun a sa liberté, chacun fait ce qu'il veut. Je voudrais embrasser une femme de Manille. Elle fait partie des champions du monde de l'actu. Les Manilles, c'est au...
2: Philippines.
1: Excellent, quelle culture. Elle a découvert que la statue verte Bouddha, vous savez, elle avait un Bouddha il y a plusieurs Bouddhas, qu'elle priait sur son autel depuis 4 ans. Matin et soir, plusieurs fois par jour, était en fait une figure imprimée en 3D de Shrek. C'est lorsqu'un ami lui a rendu visite qu'il a remarqué quand même des traits assez inhabituels sur Bouddha. Et il lui a montré sur Internet que c'était le personnage de DreamWorks qu'elle était en train de prier.
2: Prier, ouais.
1: Alors, il paraît que malgré énorme. La

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2: Nous fêtons les boulangers dans la France qui bossent et qui se lèvent en théorie très tôt. Alors, je dis en théorie parce que...
3: Il y en a qui les congèlent.
2: Il y a différents types de boulangeries. Hein. Il y a le boulanger qui fait le vrai pain. Il y a le boulanger, qui le réchauffe. Mmh. Des fois, il y a des boulangeries qui sont... Alors, c'est industriel, mais pas mauvais.
3: Qui réchauffe bien.
2: Pas mauvais.
3: Ouais. Non, mais c'est vrai pour le coup, en plus.
2: Pour être très honnête et sans faire de pub, la dernière fois, je suis tombé sur Marie Blacher. Pas mauvais. Prenez les pains noirs, pains machin et tout. Pas mauvais. Ouais. Non, mais et vous en avez.
3: S'il faut qu'on en cite d'autres, moi j'ai fait Ange, c'était pas mal.
2: Et il y en a, oui. Et il y en a des dégueulasses. Il y en a, vous achetez le pain.
3: Ouais. 2 heures après, il est mort le pain. C'est vrai. Hein.
2: Franchement.

0: Tu reviens deux heures après, tu dis qu'est-ce que c'est que cette merde?
1: C'était pas du pain, ça. Qu'est-ce
0: là-bas.
1: Que ça?
0: Il y en a, ah, y en a des. Il y en a des pas bons, pas bons. Alex, comment ça va, mon petit Alex? T'es en forme?
2: Salut Koé, salut l'équipe. Salut.
0: Alors Alex, il est dans. Il est, c'est quoi? Il réchauffe, il cuit, il fait lui-même,
3: ah,
0: il en est où?
3: Il réchauffe.
2: Pas de réchauffage, certainement pas du 100% artisanal.
0: Très bien, où est la c'est cuit.
2: En banquette.
0: Où est la boulangerie?
2: Elle est située à Mérignac, à mais, côté de Bordeaux.
0: Ouais, super. Ouais. Comment elle s'appelle?
2: La boulangerie Coralex.
0: Coralex, très bien mon ami. Alors, dis-moi ce qu'on peut manger de bon chez toi. Imagine ce week-end, je prends la voiture.

0: C'est la base, on va dire.
1: En pain un peu spéciaux, qu'est-ce que t'as en pain spéciaux?
0: Alors, en pain un peu spéciaux, je vais avoir un mélange de beaucoup d'ingrédients, peut-être trop pour vous. Tout ce qui est raisin, figues, abricots, noisettes.
2: Ah, mais le pain sportif, ça c'est un sportif.
0: Voilà, ouais, c'est un peu du pain sportif avec des petites épices. Ah,
1: en pain noir, qu'est-ce que t'as en pain noir?
3: Cheveux, bulots.
0: En pain noir, j'ai le Northman, ouais, avec de la farine de sarrasin, de la farine de seigle, de la graine.
3: Je le prends celui-là.
1: Ça, toi aussi, t'aimes bien?
3: C'est celui que je prends.
1: Pain de maïs, tu as ça? C'est bon aussi, le pain de maïs.
0: Pain de maïs, j'en fais aussi, ouais. Le pain d'épeautre aussi.
3: Et est-ce que t'arrives à faire un pain sans gluten bon? On en parlait
0: alors,
3: tout à l'heure.
0: Le pain sans gluten, j'ai beaucoup de clients moi qui me demandent du pain sans gluten. Le problème, c'est que le pain sans gluten, une boulangerie type la mienne, en fait artisanale, on ne pourra jamais en faire parce que la farine est volatile. Ah, donc, il y en aura tout le temps du gluten. C'est que dans les magasins bio sous vide ou alors vraiment des boutiques 100%.
3: Mais d'après toi, est-ce qu'on peut faire du bon pain sans gluten en tant que boulanger?
1: Non, c'est une brique.
3: D'accord.
1: Obligatoirement, c'est une brique. Il manque un truc.
3: Ouais,
0: voilà, c'est ça. Pour construire une maison, c'est très bien.
1: Ah, non, mais c'est... T'as raison. Voici, on va voir s'il s'y connaît bien. Mon petit Alex, écoute bien. Qu'est-ce que le pétrin? C'est quand il a plus de farine, bah, il est dans le pétrin. Plus de farine. Il a plus de farine, mais pour en faire. C'est le préfixe de coûte et tout pâle, puisque pétrin coûte et tout pâle. Ou c'est la machine utilisée qui tourne pour malaxer la pâte.
0: C'est la machine qui tourne pour malaxer la pâte.
1: Ah, évidemment, bonne réponse. Ouais. Qu'est-ce qu'un nœud à l'ail? C'est un zizi pas lavé? C'est un petit pain avec de l'ail ou c'est le pain préféré du chef dans la 7e compagnie? Et faut pas déconner avec ça.
4: Mon camarade, il veut du à l'ail. Allez chercher du à l'ail. Tout de suite.
5: Sinon...

0: 1er mai, on était contents, on était payés double et puis voilà.
1: Je suis d'accord. Bon, je te fais un gros bisou, je t'embrasse fort. Bon, bon, qui m'a dit bonjour ?
2: C'est la baguette.
0: J'ai ma fille qui est à côté.
1: C'est la baguette qui parle. Bonjour baguette, c'est le mec un peu bourré. Non, c'est la baguette qui m'a parlé. Bonjour baguette, je t'embrasse ma chérie, j'embrasse la, la boulangerie Coralex, on vous embrasse fort à Mérignac. Salut tous les, salut tout le monde, bisous.
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0: Il y a combien de nicotine dedans?
1: Il y a la chanson de la chicha aussi. Ah oui.
0: La chicha.
2: La chicha.
1: Fume avec moi. Il y a la chanson plus rare, mais il existe, la chanson du tabac à rouler.
3: Bah oui.
0: Faut me laisser rouler.
3: Excuse-moi, est-ce que t'aurais un filtre, s'il te plaît?
0: Faut me laisser rouler.
3: Ok, bon, bah je vais me démerder comme ça.
0: Faut me laisser rouler.
3: Oh merde, plein de tabac dans la gueule.
1: Eh oui, c'est chiant. Avec le fameux. Vous savez que dans ceux qui fument, il y a aussi un petit peu plus haut de gamme.
3: Ah, tu connais
1: la chanson du cigare. Ouais, ouais.
0: Cigare Africa, tu tires direct, tu tousses. Cigare Africa, après tu sens que ça pousse.
1: Et c'est vrai que. Il paraît que Marlboro avait même une deuxième chanson.
3: Ah bon?
0: C'est les Malbacs du Connemara.
1: Malbacs.
0: Moi j'en fume souvent.

0: Alors, je vais vous dire, tout ça c'est de la saloperie. Les plus jeunes qui nous connaissent, qui nous écoutent, regardez comme vos parents galèrent à arrêter ce truc-là.
1: Je confirme.
0: Et que quand ils ont arrêté, ils rentrent plus dans leurs jeans. Parce qu'ils compensent par autre chose. Donc les plus jeunes, je vous le dis, commencez pas. Non mais c'est vrai, c'est mon conseil un petit peu de vieux con, mais ne commencez pas, évitez. Ça vous évitera des années de galère et ça vous fera faire de belles économies parce qu'à plus de 10 euros le paquet.
1: Bah 13 balles.
0: Ouais, vous pouvez faire autre chose avec. Alors donc, c'est de la saloperie et c'est pour rien. C'est pas pour rien si la publicité est interdite. Même pour la vapote.

0: Il faut avoir la ref.
1: Il faut avoir la ref. Film d'Étienne Châtillet, c'est
0: La vie est un fleuve tranquille.
1: Bravo.
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0: Bien lourd, t'as déjà vu ça?
1: Ouais, c'est parti les saumons! Bam, c'est parti!
0: Oh putain! Ouais. 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C'est bon!
2: Ah, je c'est le mamam qui arrive, j'ai l'impression.
3: Elle va mettre une branlée aux ours, je vais mettre un.
2: Ah, mais il est parti!
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Europe 2, Pop Radio, en moyenne, c'est 5 heures de route pour aller en vacances, pour revenir à la maison. De toute façon, c'est le même temps aller et retour. On va faire cette route ensemble aujourd'hui.

0: 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Bonjour, bon réveil. C'est samedi, on est le 25 juillet. Harry Styles a dû annuler un concert, c'était il y a quelques jours au Brésil. Il devait y avoir 4 énormes shows, finalement il n'y en a eu que 3. Il est tombé malade, le pauvre Harry. On n'a pas plus de détails, mais il va mieux a priori. Harry Styles, As It Was et Coé sur Europe 2 jusqu'à 11h. A tout de suite.
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0: la plus accessible l'été prochain. Il y a des tarifs qui commencent à sortir. Alors déjà, les matchs aux États-Unis, si vous allez voir des matchs de basket, c'est une fortune.
1: Ah ouais,
0: c'est une fortune.
1: Je me posais ça.
0: Moi, une fois, j'étais à New York, on m'a dit, si tu veux, tu peux aller, je peux t'avoir des billets. J'ai dit, ouais, bon. J'ai vu les prix, j'ai dit, bon, non. Déjà, je m'en fous. Et alors, mais non, c'est hors de prix. C'est vraiment fait pour des gens qui gagnent très, très bien leur vie. Alors, si vous voulez suivre votre équipe du début jusqu'à la fin, à savoir 3 matchs de coupe et 5 rencontres à élimination directe.
1: Ouais.
0: Il faudra minimum sortir par personne 6 000 euros.
1: Wow.
0: Soit 5 fois plus qu'au Qatar en 2022. Pour la finale, alors là, écoutez-moi bien, le prix des tickets, est-ce que vous savez combien ça coûte pour les places premium pour la finale de la Coupe du Monde qui aura lieu aux États-Unis?
2: Premium, c'est...
0: c'est bien placé, c'est pas sur le terrain.
3: Ouais.
0: C'est
3: au moins 5 000, je pense. Hein.
2: Mais non,
0: ah,
2: non.
0: Ah, si. On parle d'une place, cher, on parle pas d'un banc, t'achètes pas le siège.
1: J'aurais 10 005.
3: Ah non, non.
4: Ouais.
3: En premium.
2: Ouais. Ah non. La Champions League à Paris, déjà, c'est une bonne place, c'est
0: 9 526 euros.
1: Oh là là.
0: Ça veut dire que les gars, en une place, ils ont rentabilisé l'intégralité du rang qu'ils viennent d'acheter les sièges.
3: Et à New York, ça commence déjà à râler parce qu'ils ont annoncé qu'ils allaient mettre les prix du métro pour aller du centre de New York au stade à 150 dollars.
4: Bon, 150
1: dollars
4: au lieu de 13 dollars.
0: Laissez-moi demander l'avis au premier intéressé, Kylian Mbappé.
5: Bonjour à tous.
0: Mon Kiki, comment ça va mon Kylian?
5: Bonjour à tous, hola a todos. Comment allez-vous ce matin à la mañana?
0: Bah écoutez, nous ça va, on est choqués, vous avez entendu, on vient de voir les prix de la Coupe du Monde de football. C'est abusé, 6 000 euros par personne pour voir les matchs, Kylian.
5: Mais 6 000 euros, c'est quoi? C'est rien. Voilà. Si vous voulez, je peux vous dépanner. Voilà,
0: Nous dépanner, certes. Vous seriez prêt à nous filer 6 000 euros?
5: Non, mais je vous file 500 balles. Parce que je vous avoue, je suis un peu ric-rac ce mois-ci. Ric-a-raca, comme on dit.
0: Ouais.
5: Ah non, par contre, j'ai une idée. Quel génie je suis.
0: Quelle est cette idée, Kylian?
5: Vous savez, j'ai beaucoup de voitures de sport. Donc, donc voilà, je pourrais vous aider.
0: Ouais. J'ai compris. Donc vous allez nous passer une voiture de sport qu'on va revendre.
1: Ça, c'est bien ça.
5: Eh ben non. En fait, je vous donne ma Mini Cooper d'occasion que j'arrive pas à refourguer.

0: J'ai une belle histoire à vous raconter.
1: Ah.
2: C'est un beau roman, c'est une belle histoire.
3: Ça me fout en l'air.
4: Ah, ça va vous foutre en l'air.
0: Quand efficacité rime avec solidarité.
5: Oui.
0: Dernièrement, les gendarmes d'Albert dans la Somme, qui au fil le fameux bonjour d'Albert, ont élucidé une série de vols dans des commerces commis dans plusieurs départements.
5: Uh-huh.
0: On sent que c'était quand même, on est loin des experts à Miami, mais bon.
5: Ouais.
0: Plusieurs dizaines d'objets ont été saisis avec des chocolats, des parfums, des produits d'hygiène, d'entretien, du matériel de jardin et informatique.
5: Ouais, effectivement, on n'est pas à Las Vegas, là.
0: Non, mais bon. Oui, mais vous savez, les petits vols du quotidien sont souvent des vols dont les gens ont besoin.
5: Bah, c'est vrai.
0: Sur accord du procureur de la République, ce qui est une très belle chose, près du tribunal judiciaire d'Amiens, les gendarmes ont remis tous ces produits saisis au Resto du Cœur d'Albert.
5: Ah !
0: Les bénévoles de l'association caritative étaient ravis de ce don qui fera le bonheur de tous les gens qui vont pouvoir récupérer les objets qui ont été volés plutôt que les mettre à la destruction.
5: Bah carrément, oui, c'est une très bonne idée.
6: Je sais pas pourquoi on fait pas ça plus régulièrement.
0: Parce que je crois qu'il est saisi, ils sont obligés ensuite ou de les détruire ou d'attendre avant de les remettre.
5: Si c'est alimentaire direct, c'est détruit.
7: C'est poubelle, détruit, ouais.
0: Parce que si quelqu'un tombe malade, je crois qu'il y a une histoire un peu comme ça.
8: Ouais, ça récupère des trucs aussi.
0: Non. Enfin, t'es fou, quoi. Je voudrais qu'on se mette juste à la place des commerçants qui ont eu leurs marchandises disparaître.
5: Ouais. Ah oui, ah, ils se sont fait voler.
0: Puis, qui ont reçu un appel de la police où on leur a dit que leurs marchandises venaient de réapparaître.
5: Ah oui. Ah.
0: Puis, sur décision du procureur,
5: c'est vrai,
0: de redisparaître. Et là, les mecs disent, bon, on vous rendra pas vos trucs parce qu'on les a donnés au Resto du Cœur. Et tu peux rien dire. T'as une larme qui coule. Mais tu peux rien dire.
5: C'était à moi, ça.
0: Tu le vois, c'était à moi, ça, mon stock de machin. Oui, mais c'est pour. Là, tu dis, c'est pour les Restos du Cœur. Tu fermes ta gueule. Oui.
6: C'est pour la bonne cause, c'est pour les Restos du Cœur.
0: Tu dis oui. On a un des commerçants qui a quelque chose à dire.
9: On s'est fait baiser comme des

0: fait par et pour les hommes, et donc certaines physionomies. Et donc, y a énormément d'agricultrices dans le livre, de tout âge, hein, d'ailleurs, confondues, qui m'ont donné des exemples de ce fameux tracteur et de la tronçonneuse aussi. Voilà, c'est vraiment les deux exemples qui ressortent le plus.
1: Pourquoi ?
0: Inadapté à la fois en termes de poids, des manettes qui sont difficiles en termes de taille.
2: Encore un coup des mecs, encore un coup des mecs, encore un coup du patriarcat.
3: Tronçonneuse, c'est une tronçonneuse, quoi. Tu vas pas couper un chêne centenaire avec une lima.
2: Moi, je pense surtout que tous les bûcherons qui m'écoutent, s'ils pouvaient avoir une tronçonneuse,

0: Comment, je pense.
1: Non, mais oui, si je trouve ça, c'est le domaine des dieux ou un truc comme ça, il y a une
2: alors,
1: dizaine d'années.
2: Alors, qu'est-ce qu'un.
3: Tu nous as pas dit non plus, toi.
2: Et
3: toi
2: moi, je commence plein de livres, je les finis pas. J'ai fini le livre de Sarko il y a pas longtemps.
3: Ouais. Ah oui, oui.
0: Et sinon, c'est Régime 1.
2: Non, je lis des livres pas drôles. Je lis des livres pas drôles et j'adore les trucs un peu pointus de l'histoire de France. J'ai eu le livre de la fille de Pierre Laval. On a fait plus drôle.
3: Mais
2: j'aime bien les trucs un peu compliqués de l'histoire de France. Voilà. Bon, on va demander, vous avez eu votre truc chiant.
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2: Ah oui.

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1: Tiens, prenons des nouvelles de Maëva Guénam. Maëva Guénam, oui. Influenceuse en Jive. Maëva Guénam qui était partie à Dubaï, comme beaucoup d'influenceurs. Puisque,
2: oui, elle habite là-bas, je crois.
3: Hein. Elle habite là-bas, oui.
1: La beauté du climat fiscal, évidemment.
3: Non, bien sûr.
1: Et donc, Maëva Guénam, il y a quelques mois, disait ceci.
4: Rien au monde

0: si jamais pas de chat, il y a une grande guerre, il faut partir. On est des Français. Hein.
1: Ah.
0: La France, protégez-nous. Hein.
1: Ah bon?
0: Oh, je me suis chiée dessus, ça va ou pas? J'ai crié comme une hystérique. Tout le monde dit, mais va comme toi. Les missiles, on les a trop bien vus.
1: Ça a changé quand même. Alors, c'est quoi le message principal, Maïva?
0: La France, protégez-nous. Hein.
1: C'est marrant, j'entends rien. Vous entendez quelque chose?
2: Non, je n'entends rien.
0: La France, protégez-nous. Ah, hein.
1: Un problème sur la ligne, allô? J'entends pas, oui?
0: La France, protégez-nous. Hein.
1: Ah bon?
2: Ah, allez, c'est vrai, ouais.
1: Allez, d'accord.
2: Ouais.
1: Allez, on va vous envoyer un avion, vous chercher avec des personnes qui vous accueilleront. Alors, ils auront en bas, ils auront des petites pancartes marquées URSAF.
3: Puis ils vous attendront, bon retour à la maison.
1: Ils vous attendront comme ça, ils diront, on se voit tout de suite ou
2: welcome back.
1: On attend quelques jours. Hein, on attend quelques jours, d'accord, on va... Bienvenue à la maison. Cette phrase est magnifique, celle-là.
0: Oh, je me suis chié dessus.
4: C'est classe. Ah, cette oh, classe. Maïva. Mais une jolie fille.
1: Elle vaut mieux en rire que d'en pleurer. Ouais. Moi, ça marche pour tout, ça. L'autre jour, j'étais avec ma femme. J'ai reçu un petit SMS comme ça qui est ouvert, j'ai pas venu de qui ça venait.
0: Oh, je me suis chié dessus.
1: J'ai insulté la voiture devant, le type est sorti, faisait 2 mètres.
0: Oh, je me suis chié dessus.
1: J'ai ouvert l'enveloppe des impôts ce week-end.
0: Oh, je me suis chié dessus.
1: Le patron de la radio d'en face, quand il a appris qu'on n'était pas en vacances la semaine dernière avec ses animateurs, oui.
0: Oh, je me suis chié dessus.
1: Le rugbyman rigolo qui a pas de copain sous la main.
0: Oh, je me suis chié dessus.
2: Il est sous.
1: La dernière fois. Voyez, la dernière fois, on était là, bien, pépou, c'était ouais. Dimanche matin, la flemme de se lever.
0: Oh, je me suis chié dessus.
1: Mais non, mais non. La classe des influenceuses.
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0: Europe 2 Pop Radio avec Tame Impala ce matin, c'était Dracula. Est-ce que vous connaissez l'influenceuse Giuseppa? On va vous en parler dans un instant, vous allez bien vous marrer. C'est collé sur Europe 2 jusqu'à 11h, juste avant, voilà, Offenbach et Star Sailor sur Europe 2.
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0: je vais quand même aller manger avec mes amis. Et il y a une dame qui s'est retournée en disant, ah oui, d'accord, on se prend pour une star maintenant.
1: Une heure.
2: C'est vrai.
3: C'était quoi ce restaurant?
2: Mais une heure parce que l'appareil photo marchait plus, non? C'était le temps de le réparer, de le ramener chez Fuji. Parce que une heure, ça veut dire qu'à une heure, ça fait quoi? Ça voudrait dire qu'il y a en gros 35 personnes qui sont venues faire des photos.
4: Mais 35 personnes une heure, mais non, c'est même plus que ça. Ça veut dire qu'il y a 70 personnes.
2: Ça veut dire qu'il y a un bus qui s'est arrêté et que les gens ont dit, oh, Sydney Sander.
5: Peut-être que le fan club de Sydney Sander mangeait là ce jour-là.
2: Je suis pas sûr que le fan club de Cindy Sander ait autant de personnes.
6: Cindy.
2: Bon, des fois, on a tous grossi un peu l'histoire. Hein. On a tous un petit côté marseillais. Ouais. Hein. Mais bon, peut-être pas. Oui. On est peut-être passé de 1 minute 30 à 1 heure assez vite, là, quand même, non?
4: Après, elle a pas fait que le papillon de lumière. Elle a refait des téléréalités derrière et tout. Donc, elle a un peu.
2: Oui,
4: elle a
2: eu un gros bon, et puis, un petit passage du côté de Maëva Guénam. Puisque Maëva Guénam, ça n'a rien à voir avec cette émission, mais c'est l'actu chaude. C'est ce week-end. Elle est à Dubaï, comme tous les influenceurs qui y vont pour le climat fiscal, et elle y est allée, et à un moment donné, vous le savez, vous en avez entendu parler, il y a eu quelques bombes sur Dubaï, et là, Maëva se filme, puisque même quand elle a peur, c'est le principe d'une influenceuse, même quand elle a peur, elle se filme. Toi, t'as peur, le premier truc, c'est que tu vas avec tes enfants, ta famille, tes amis, tu restes avec eux. Non, un influenceur, d'abord, il se filme. Et après, il pense à ce qu'il peut faire.
3: Au code promo.
2: S'il pense. au code promo, est-ce qu'il a bien pris le chèque de la dernière opération? Enfin, tu vois, des trucs comme ça. Écoutez bien, puisqu'elle parle à son voisin et elle lui parle en anglais, elle dit qu'elle a peur.
7: Alors, je me mets par le balcon. Il y a les voisins et tout. Aïe, salam alaikum. I'm scared. Scared. You know? Bam. Yeah. Good luck. Inch'Allah Hill.
2: Alors c'est pas I'm scared, c'est I'm scared.
3: I'm scared.
2: I'm scared. Non, pas scared.
1: C'est vraiment.
2: Non, c'est tous les matins c'est scared. Sur Europe 2, non, c'est I'm scared.
7: I'm scared.
2: Ok. Et good luck.
7: Good luck.
2: Non, ça c'est quand t'as fermé la porte.
3: Ça veut dire bonne fermeture.
2: Ça c'est quand t'as fermé la porte, elle est lock. C'est good luck. Mais sinon c'est good luck.
7: Good luck.
2: Bon, c'est pas grave.
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1: 73% des Français ne savent pas comment maigrir. C'est ce qu'on apprend dans ce sondage, manger ou maigrir. Et puisqu'ils ne savent pas comment maigrir, tout en continuant à manger selon leur goût.
2: Oui. Oui, ils cherchent pas à... Vu qu'ils ne comprennent pas, ils ne cherchent pas à savoir comment faire pour maigrir.
1: 60% des Français estiment qu'ils doivent perdre du poids.
3: Ah, ça fait pas mal de monde quand
1: c'est
3: même.
1: Déjà bien.
2: Ouais.
1: Ça fait 6 personnes sur 10 qui disent.
4: C'est énorme, c'est même beaucoup. Hein.
1: Mais on est tous un peu en surpoids. Honnêtement, soyez honnête, il n'y a qu'à voir l'été sur la plage. Ce que tu vois sur Instagram versus réalité, on en est loin.
3: Oui, oui. Les médecins ils disent qu'il faut que tu aies un bon IMC. Enfin, ton
5: est-ce,
3: IMC soit...
5: est-ce qu'on a grossi par rapport aux années 70
3: je
5: par exemple
3: je pense que
1: c'est regardez les images quand vous regardez les vieilles émissions dans la rue où les Français partent en vacances. Tu les vois avec les maillots de bain qui remontent jusqu'aux gougouttes. Tu vois les mecs, ils ont des shorts de bain, etc. Regardez les corps des gars.
6: Ils mangeaient mieux.
1: Les mecs sont beaucoup, beaucoup plus.
5: C'est quoi, c'est les produits transformés?
3: C'est ce que j'allais dire. Ouais. À l'époque, il y avait moins de produits transformés, effectivement.
6: Fast food.
1: Il n'y avait pas de fast food, il n'y avait pas de boisson. Comment?
6: Les plateformes de livraison ensuite qui sont arrivées.
1: Il n'y avait pas de bar chocolatée.
3: Les plats
1: tout
3: préparés, ouais, tu peux.
1: Il y avait de la patate. Mais c'était de la bonne patate.
3: Les gens cuisinent moins, il paraît en plus.
2: C'est sûr qu'ils étaient plus maigres parce que mes parents, moi, ils me disaient qu'ils allaient en vacances dans le sud, partaient de Bretagne dans le sud avec la glacière derrière et ils étaient à 5 entre frères et sœurs. Maintenant, tu peux plus le faire, ça. Moi, je suis tout seul derrière.
3: Ah, d'accord.
1: 20% alors que les voitures sont devenues plus grandes.
2: Voilà, c'est ça.
1: 20% ont une alimentation particulièrement stricte.
3: Ah, ça, c'est toi, ça.
1: 20% des Français font attention. 27% préfèrent les féculents. Bon, c'est pas comme ça que vous allez...
5: Non, ça va marcher.
3: Si t'es sportif, ça va.
2: Ouais, mais oui.
3: Tu l'es pas...
1: Très, très sportif.
3: Oui, oui.
1: Pour 70% des gens, la priorité est de manger selon leurs envies.
5: Ça c'est typiquement français.
6: Mais en fait c'est les quantités qui sont le plus souvent.
3: Le grignotage.
6: Quand tu te resserres des pâtes, des machins, c'est là où tu
3: le
6: prends.
3: Le grignotage.
1: Pour maigrir, 57% des gens comptent sur leur vie sociale.
5: Pour maigrir,
6: c'est-à-dire?
5: Ouais, je l'ai pas celle-là.
2: Ça dépend de ton métier, par exemple.
5: Ta vie sociale, c'est-à-dire si tu t'embrouilles avec ta femme.

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2: Alors, la maire de Paris est avec nous parce que on dit que à force d'aller non pas avec une pénurie d'essence parce qu'on n'aurait plus de livraison, mais comme les gens vont tous aller reprendre de l'essence plus que d'habitude, comme les œufs, ils vont nous recréer une pénurie dans certaines stations. Alors, elle est là, la mère, ou pas?
3: Oui, je crois qu'elle est avec nous. Bonjour, madame.
4: Bon, alors, bonjour, ça va?
3: Oui, vous.
4: Alors, déjà, je suis pas contente.
3: Oula, pourquoi?
4: Annie, elle est pas contente.
3: Pourquoi?
4: J'apprends, vous mangez des bergères.
3: Oui.
4: Des, vous mangez des bergères.
5: Des bergères?
4: De la viande. Des bergères, madame.
5: Oui.
4: Ça va.
5: Pardon.
4: Du coup, on soutient l'élevage de masse. Du coup, on soutient l'épée de vache.
3: Oh,
4: du coup, on soutient le méthane. Du coup, on soutient l'effet de serre. Du coup, on soutient le réchauffement climatique.
6: C'est bon, on a compris.
4: Bah, bravo. Clap, clap, jingle,
6: quoi.
4: Bravo, allez, allez.
3: C'est qui?
4: C'est moi. J'en ai plein. Oui, bon, bah, c'est toujours moi.
7: Ton adjoint, c'est un raté.
4: Bon alors,
3: oui,
4: qu'est-ce qu'on fait,
3: madame Dingo?
8: Tant que ça s'arrête.
3: Est-ce que vous êtes... Elle t'entend. Hein.
4: Oui, bah, je suis là.
8: Hein. Excusez-moi, Annie.
4: Oui, bah, elle a des oreilles, la Dingo. Elle entend tout. Hein.
3: Est-ce que vous êtes au courant, madame Dingo? Il y a bientôt une pénurie d'essence.
4: Mais évidemment, je suis au courant. Bah, on en a parlé juste avant. Bien sûr, je suis au courant qu'il y aura... Alors, mais bon, attendez. Alors, que voulez-vous que je vous dise? Je ne suis pas la reine du pétrole. Ça se saurait,
3: oui,
4: sinon.
3: Oui, je vous confirme, ouais.
4: Mais bon, Dingo, comme je suis, est proche de vous, mes petits Parisiens, j'ai prévu un plan pour vous aider à vivre sans carburant.
3: Ah, bah, c'est très bien, ça.
4: Primeur.
3: Ouais. Mmh.
4: Tout d'abord, j'ai l'idée d'offrir à tous les Parisiens des Fiat 500.
3: Ah, c'est
4: des voitures qui récupéreront les Fiat de pigeons et les transformeront encore en carburant. Non, de

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0: groupe est terminé. Ouais. Le groupe n'a plus lieu d'être puisque c'est l'anniversaire du 2 février. Vous avez toujours un relou qui remet des petites images.
1: C'est ça, des blagues, des gifs.
2: Tu vois, le tonton relou là.
0: Et moi, mon vrai coup de gueule, c'est pas celui-là. Je voudrais m'adresser, et je le dis à tous mes potes, hein. Quand on a fait un groupe anniversaire, que l'anniversaire ou la soirée passé. Elle est passée, est-ce que vous êtes obligés, les 20 membres, le lendemain matin, 9h, de faire les remerciements? Est-ce que vous êtes obligés d'écrire cette phrase hypocrite à laquelle une personne sur deux ne pense pas? Merci pour cette magnifique soirée, vous êtes trop géniaux, c'est super de vous voir, cœur cœur, love love, main serrée, main serrée. Arrêtez, arrêtez. Moi, je n'écris jamais
3: et là, tes potes se reconnaissent.
0: Mais parce qu'on a
2: tu passes pour le
0: mais
2: pour,
0: c'est
2: pour
0: pas
2: le
0: ça.
2: Méchant, après.
0: Mais on a passé la soirée ensemble. On s'est dit merci. Je vous ai dit merci. Je vous ai fait des bisous. Me faites pas chier le dimanche matin à remettre des merci.
2: Surtout en mettant merci les loulous.
0: Non,
2: c'est chiant les loulous.
0: Mais c'est pas ça. C'est qu'hier, j'ai vu passer sur des groupes d'une soirée dans laquelle je n'étais pas. Le lendemain matin, 9h, merci, merci, génial, trop belle soirée, vous étiez trop beau. Mais arrêtez, vous le pensiez pas. Dès que la porte s'est fermée, vous vous êtes chiés tous dessus en disant, regarde-moi l'élève gonflé de machine, regarde-moi comme elle était mal fringuée, Josette, et regarde-moi comme il a été radin au niveau du champagne,
4: il a pris
0: et l'autre qui était tout, le coup de pelle qu'il a pris. Ouais. Vous n'y pensez pas. Arrêtez les remerciements. Vous vous êtes dit au revoir le soir, à minuit, 1h, vous vous êtes dit, merci, c'est super. Est-ce qu'on est obligé de se le redire le matin?
2: Non. Si t'as passé vraiment une bonne soirée, tu peux
0: mais
2: le dire.
0: Arrête, mais garde-le pour toi, fais pas chier.
3: Ça s'appelle avoir un confort social.
0: Mais c'est pas ça, c'est que vous faites chier tout un groupe pour dire votre merci. Et les gens se disent, ah ouais, putain, j'ai pas dit merci. Bah, je vais le dire.
2: Et du coup, et ça là, sonne vous... à chaque fois sur tous les téléphones.
0: Et là, vous redéclenchez une salve de gens qui redisent merci.
3: Et si ça se trouve, il y en a qu'un qui râle. Hein. Les autres, ils sont contents.
0: Mais moi, vous me faites chier, vos merci. Je vous le dis. Moi, j'ai des groupes ce week-end, j'ai pas dit merci.
3: Quitte le groupe.
0: Oui, je vais le faire.
4: Mais tu devrais faire le message où tu dis que tu penses tout, là. Merci, la bouffe c'était dégueulasse. Didier, bon bah désolé mais t'as pris un vieux coup de pelle.
3: Sébastien,
0: Sylvie, les lèvres, bon, la pression de pneus, t'as mis 20 bars, c'est trop.
2: Je te le dis, hein. À la prochaine.
4: Et là tu verras qu'il n'y aura pas de message.
0: Et on termine les amis, on termine. Mais je pense que, mais vous êtes nombreux à penser la même chose que moi.
3: Non,
0: mais
3: je suis d'accord.
0: Stouff, t'es sérieuse. Tu crois vraiment que...
3: Moi je supprime les groupes.
0: Ah bah t'es encore pire toi.
3: Ça me fait chier, ça
0: donc
3: me fait
0: il y a marqué Stouff à quitter.
3: Oui voilà.
2: Tu vas te faire buter un jour toi.
4: Ouais.
3: Ou tu mets dans brouillon.
0: Et champion du jour, c'est une championne. Je vous disais, le pire truc qui peut arriver à Miss Thailand ce week-end, au milieu de son discours, elle est tombée. Non. Elle s'est pris les pieds dans sa robe. Non. Ses dents sont tombées. Ça c'est horrible.
2: Oh.
0: C'est-à-dire, alors c'est pas vraiment un dentier, je pense que c'est un truc de fausses dents. Ouais, c'est pas une gouttière, c'est des fausses dents. Et quand elle a commencé à parler, ça a fait feu. Et donc, elle a continué de marcher, mais voilà.
4: Oui.
0: Madame, un truc à rajouter?
5: Moi, je réclame pour les poubelles, surtout, parce que mon mari, il ne sait pas les porter.
0: Oui.
5: Mais
0: bon, t'as pas gagné. 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

0: Et le goût n'a rien à voir.
1: Je vais faire jouer Stouff. Parce que Piet, c'est trop facile, il a les réponses. Je vais faire jouer Stouff. Je vais te donner des noms. Mmh. Tu devras me dire si ce sont des fraises.
0: D'accord. Variété de fraises, oui.
1: Variété de fraises.
2: D'accord, oui.
1: Ou actrice porno.
2: D'accord.
1: Ou les deux.
2: Ah bon, ça existe les deux?
1: Oui, je ne sais
2: mais
1: pas.
2: Non.
1: Je sais
0: pas. Et plus que tu imagines.
1: Et attention, on accélère. On va aller vite.
2: D'accord.
1: Fraise, actrice, les deux. On y va?
2: Oui.
1: Gariguette.
2: Fraise.
1: Oui. Sifflorette.
2: Fraise.
1: Oui. Mara des Bois.
2: Fraise.
1: Oui. Oh. Douce Charlotte.
2: Actrice.
1: Non, fraise. Dar Select.
2: Oula, actrice.
1: Dar Select.
2: Actrice.
1: Mais non, c'est une fraise. C'est pas parce qu'il y a écrit Dar Select. C'est une fraise. Laure Durin.
2: Actrice.
1: Non, Laure, L-O-L-O-R, pas L-A-U-R-E. Laure Durin, c'est une race de fraises. El Santa.
2: Fraise.
1: Oui. Diadème.
2: Ah, les deux.
1: Oui, c'est les deux. Séraphine.
2: Séraphine.
1: Oui.
2: Les deux.
1: Non, c'est une fraise.
2: Ah.
1: Douce Samantha. Ah.
2: Bon, non, ça, c'est une actrice.
1: Non, c'est une fraise. Annapolis.
3: Oh.
2: C'est une fraise. C'est une actrice.
1: Les deux.
2: Les deux. Oh, là, là.
1: C'est une fraise aussi.
0: Ouais.
1: Et c'est une actrice.
2: Mais non.
1: Incroyable. Rabunda.

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2: Une info qui est sortie. On apprend qu'il y a eu un trafic de frites surgelées qui a été démantelé à la frontière suisse. Oui. Oh là, bien loin, hein, à l'époque où les mecs passaient de l'argent liquide. Maintenant, c'est des frites. Hein. Deux hommes âgés de 35 et 29 ans. Donc, ils ont chopé 3,5 tonnes de frites, 185 kilos de produits à base de poulet.
3: Ouais.
2: Incroyable, quand même. Ils étaient passés deux fois au même endroit, à 24 heures d'intervalle. Les policiers... Ah, ils se sont dit, là, les gars, là, il y a quelque chose. Là, vous me les surveillez, là. Là, vous me les surveillez.
4: Ça sent la sauce samouraï.
2: On a qui pour.
3: On a le bourgmestre belge, c'est nous qui veut.
1: Sans leur langue.
3: Bah oui. Forcément.
4: Ah bah, il a
3: ça parle de frites.
4: Ah oui.
1: Et vous me dites quand je peux m'exprimer. Si c'est pour me faire venir et m'empêcher.
4: On vous présente.
1: Mais attendez, la liberté d'expression commence par laisser parler les autres. D'accord ?
3: C'est ce qu'on fait, allez-y.
1: Justement, je vous entends, là. Europe numéro 2, là, que

0: Les patates de frites, on appelle qui ? Le belge, le cliché.
1: Ouais.
0: Ah, directement, tiens, on va appeler. Eh ben voilà, mais il y aurait eu un trafic du surimi. T'as rappelé qui ? Des crabes, tellement t'es dans le cliché.
1: Oui, mais non. Là, c'est quand même 3,5 tonnes de frites surgelées qui ont été saisies entre l'Allemagne et la Suisse.
0: Eh, ça va, j'ai entendu, je parle dans un pub, oui, complètement bah, sûr, il vient de le dire.
1: Je préfère répéter.
0: Mais, et rien que ça, hein, je le dis, ça donne envie de vomir.
1: Pourquoi ?
0: Ça, une frite allemande, du... Ouais. Une frite allemande, t'as compris ce que t'as dit ?
1: Ouais.
0: Quoi, ça ressemble à rien une frite allemande, ben enfin ! Une frite allemande, je la vois, comment je la vois ? Je la vois blanche.
1: Mmh. Ouais.
0: Je la vois blanche, elle marche au pas, elle a une moustache là.
1: Ouais.
0: Hein, elle a un petit, un peu comme votre réalisateur, là, une petite moustache de réalisateur. Voilà, ouais. C'est ça. Hein. Ouais. Des petits crochets d'attelage là, pour partir en vacances en Gironde. Pour moi, elle ressemble à ça, la frite allemande.
1: Et la frite suisse.
0: Ah, la frite suisse, alors ça, elle se la pète. Hein.
1: Ah ouais.
0: C'est, j'ai envie de dire, ce serait une frite belge, mais qui aurait réussi.
2: Ah.
0: Vous voyez d'abord, elle fait mal aux dents, parce qu'elle a une Rolex. Moi, je n'ai jamais pu supporter. Ils disent être des Belges qui ont réussi, hein, comme je disais, non. Mon cul, tu la vois sur sa gueule qu'il n'aime pas sa vie.
1: Oui, c'est pas le sujet. On n'est pas là pour critiquer les
0: c'est
1: Suisses.
0: C'est pas le sujet, c'est pas le sujet. Lausanne, tu vas passer 18 heures, tu t'ouvres les veines. Hein.
1: Restons sur les
0: ça,
1: frites.
0: Ça, je dis rien, mais...
1: Restons sur les frites.
0: Voilà. Oui. Ben, c'est là que ce sont les frites congelées, non ?
1: Oui.
0: Hein ? Qu'est-ce que j'en ai à foutre des frites congelées suisses, ouais. Enfin, à toi le français, ça t'intéresse, les frites surgelées ?
1: T'es
0: même pas capable de faire ta baguette, tu les décongèles dans tes boulangeries. Arrête ! Oh. On le sait.
3: On peut pas vous laisser dire ça,
0: le premier bruit qu'on entend, c'est le micro-ondes. Avant, c'était le gling de la porte, maintenant, c'est le micro-ondes. Oui. Tu fais même plus ton pain.
1: Mais déjà, on y est pour rien, là, sur cette histoire.
0: Hein. Oui, t'as quand même pas le français dedans. Hein. Mais alors, pourquoi tu viens me chercher ? Avec tant d'agressivité le matin, tu maîtrises pas le sujet des frites, tu te tais. Si tu. C'est pas avec tes patates belles de Fontenay, là, les charlottes, les binges, les rates, les

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1: On fait un gros bisou à Sandra. Comment ça va, Sandra?
2: Ça va et vous?
1: Mais ça va très bien. Où est-ce qu'elle habite, Sandra?
2: Taverny. 95.
1: Ouais, on embrasse la région parisienne.
3: Taverny. C'est là où que va planquer le président si jamais il y a une attaque nucléaire. Ah bon? Il y a une planque.
2: Oui,
3: là.
2: Exactement.
1: C'est vrai, ça? Alors, je savais pas.
3: Ouais. Je suis né juste à côté, moi. Et en fait, il y a plein de carrières en plus. Il y a ce souterrain, souterrain, il y a plein de trucs.
1: S'il y a une attaque nucléaire, le président, il fonce à Taverny.
3: En fait, il a un tunnel qui part de l'Elysée, a priori, selon la légende, et qui va jusqu'à Taverny.
1: Impossible. Il y avait un borne.
3: Bah oui, c'est ça.
4: Ils sont en train de creuser.
2: C'est un métro. Ça serait trop.
1: Non. Je pense que tu te trompes.
3: Il y a un abri, lui. Si, a priori.
1: Il y a un hélicoptère, mais il ne va pas y aller. Il n'y a pas un souterrain qui fait l'Elysée Taverny.
3: Si jamais ça pète.
2: C'est la légende.
3: Non, mais je ne l'ai pas inventé, la preuve.
1: Non, mais c'est vrai. Attends, il y a cette légende-là aussi, vous en parlez?
2: Ah non, oui, c'est la légende à Taverny.
1: Ouais. Mais il y a un bunker, ça c'est peut-être vrai, mais il n'y a pas le tunnel de l'Elysée à Taverny.
3: Pourquoi il n'y aurait pas ça?
1: Parce que c'est loin.
2: Ils sont capables de tout aujourd'hui.
3: Non, mais ça date après la Deuxième Guerre mondiale.
1: Ok, très bien, nous vérifierons ces sources, mais comme ça vient de quelqu'un qui me balance une connerie sur deux chaque matin, autant te dire que le coup du tunnel, attention, on vient de vérifier.
5: Il y a une info qui dit que...

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1: Comme le relève la dépêche du midi, Jean Lassalle a été intronisé à la grande confrérie du cassoulet de Castelnaudary.
2: C'est beau.
1: C'est fou ça, non?
3: Mais parce qu'il est fan de cassoulet ou...
4: Mais ça représente le gars, ça lui va super bien.
1: Ouais, mais quand même, pense, évidemment que je pense que c'est parce qu'il aime bien le cassoulet. Si, bah, si ça lui donne la gastro, il va pas être...
4: Je sens bien qu'il n'est pas végétarien.
2: Mais le mec, il voulait quand même faire président et là, il se retrouve... Eh bien, Jean Lassalle nous fait l'honneur d'être avec nous pour en parler. Bonjour, monsieur Lassalle.
5: Mais non, laissez-moi, regardez là. Regardez, monsieur, un cassoulet, c'est comme un assemblé. Plus ça mijote longtemps, plus ça sent la vérité. Parfois, ça pique un peu les narines. Ah,
2: est-ce que vous êtes fier d'intégrer cette confrérie, monsieur Lassalle?
5: Je suis fier, madame, moi. Oui. Si je suis fier, alors dis que pour comprendre la politique, il faut déjà suivre un cassoulet. Si, il faut survivre un cassoulet.
1: Ah, ben, bien sûr,
5: après ça, plus rien ne vous fait peur, même pas un débat budgétaire.
2: Ah, bah oui, tu m'étonnes. Le cassoulet, c'est un symbole national pour vous?
5: C'est un symbole, mais pas.
1: Quoi?
5: Je disais, là je n'ai pas parlé, je n'ai pas dit le mot, là, c'est un pardon. C'est le seul programme, le cassoulet, qui fait l'unanimité, même quand ça divise les odeurs.
2: Ouais, certains disent que ça fait un peu de bruit.
5: Vous savez, monsieur, en politique, aussi ça fait beaucoup de bruit. Ouais. Mais au moins, le cassoulet, il annonce la couleur.
2: Ouais, exactement. Et vous, vous sentez prêt pour l'intronisation,
5: je
2: là, bientôt?
5: Je m'entraîne tous les soirs. Un cassoulet, un verre de rouge. Un verre de rouge. Et hop. Et c'est du 15 de France.
2: Il y a beaucoup là.
5: C'est fou comme cette équipe arrive à péter à longueur de temps en antenne. Quand il faut en faire à l'antenne, il me faut le P le plus claqué au sol. C'est quand même incroyable. Allez, attendez, je vais quand même ouvrir la fenêtre parce que là quand même.
2: Ouais, c'est vrai. Un petit message pour les Français.
5: J'ai envie de dire à les Français qui m'écoutaient, Français, Français, mangez du cassoulet. Le cassoulet, et en politique, quand ça sent le P, au moins avec le cassoulet, on sait d'où vient le problème. Vous voyez? Allez les verts, allez les rouges.
6: Allez les verts de rouge.
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0: tout va bien, on est samedi, vous êtes en week-end ou en vacances, profitez avec la playlist Pop Europe 2 qui va redémarrer pour 30 minutes non-stop. J'ai fait appel à Timbaland en classique Pop Europe 2 juste avant 13h. Le temps d'accueillir l'un de mes groupes préférés du moment, les Américains de Tamper City sur Europe 2, Pop Radio.
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0: avec Crash sur Europe 2, Pop Radio.
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0: Allez, on continue de remonter petit à petit le classement de vos titres pop francophones préférés, avec en plus une belle percée, hein, celle d'Adèle Castillon, Un été avec toi, qui se classe 10e du Top France, suivi de Mickey, 9e, et Stromae avec ses fleurs, 8e sur Europe 2, Pop Radio.
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0: Pierre Demar qui s'accroche à sa 5e place du classement cette semaine avec Je pense à vous sur Europe 2 Pop Radio. Bienvenue.
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0: Oh oui, et là on va bientôt connaître votre top 3 des titres pop francophones que vous avez le plus plébiscité cette semaine. Manon Lisa se hisse à la 3e place du Top France avec Le Petit Pêcheur. Deuxième, vous allez retrouver la soirée mondaine Doria. Et puis avant de connaître votre champion du jour, c'est Angèle et Justice qui arrivent à la 4e place du Top France Europe 2. Bienvenue.
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0: francophone préféré samedi dernier. Ça l'est encore aujourd'hui. Le frérot Jérémy Frérot se classe numéro 1 du Top France Europe 2 aujourd'hui.
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3: Pour éviter votre coup de barre de ce samedi après-midi, montez le son, voici les Hot Springs. Why don't you get a job sur Europe 2, Pop Radio.

0: Europe 2, je viens de tomber sur le top 3 des disputes pendant les vacances. Si vous êtes au volant, ça va vous concerner. La principale raison, c'est la conduite. Et ouais, suivi du GPS et du choix du resto. Alors je suis plutôt content quand même, car la musique n'en fait pas partie. En plus, je vais mettre tout le monde d'accord maintenant, en compagnie de Dua Lipa et Tamper City sur Europe 2, Pop Radio.
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Un bon week-end, belles vacances à vous tous sur Europe 2 Pop Radio avec Romain Maury qui prend la suite. 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La playlist Pop Europe 2 se poursuit avec Jérémy Frérot et les Red Hot.

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midi peut-être dans la voiture. Ça y est, vous êtes en vacances, direction la plage, direction la campagne, direction la montagne, avec la musique d'Europe 2 qui vous accompagne. C'est le cas de le dire, une belle rime avec la suite. C'est Rihanna. Rihanna qui a failli habiter à Épinal. Hein. Vous aviez vu passer l'info. Dans les Vosges, elle a failli acheter une maison de 400 mètres carrés. Bon, pour des raisons X ou Y, ça c'est pas fait. Mais alors quand même, ça aurait été énorme. Et j'ai même envie de dire cocasse, et Dieu sait que j'adore ce mot, cocasse de voir Rihanna entre les packs de lait et entre le papier toilette au carrefour d'Épinal. Ça, ça serait quand même vous. Oh, Rihanna, qu'est-ce que vous faites là? Ben, j'achète du papier toilette. Hein, enchanté, ravi. Rihanna, qu'on écoute maintenant sur...

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2: Avec un bonus Pop Europe 2 signé Vanessa Carlton. Et ce piano connu dans le monde entier pour cette chanson, A Thousand Miles, c'est pour vous accompagner en ce samedi après-midi. Et juste après, il y aura Santa et Recommence-moi sur Europe 2.

0: Pas mal à cool avec la musique d'Europe 2 qui revient dans un instant. Temper City Self-Aware se prépare ici avec The Greatest. Bah restez là, c'est la suite sur Europe 2 Pop Radio. Europe 2, Europe 2. A tout de suite.
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0: 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Soyez là et au rendez-vous. On remet ça très très vite. Voici la suite maintenant. C'est Bébé Rexha et David Guetta avec Sad Girls maintenant sur le nouvel Europe de Pop Radio.
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Pop Radio coincé dans les bouchons, heureusement j'ai la musique qu'il faut pour passer un bon moment, pour se détendre. On est bien. Hey, oh, c'est les vacances ou quoi? Bienvenue. Voici Imagine Dragons avec Enemy pour vous accompagner. Et puis il y aura Tove Lo et Stromae avec Des Fleurs. Bah c'est maintenant sur le Nouvel Europe de Pop Radio, restez là.

0: Europe de Pop Radio et ça continue, alors restez dans le coin les amis, la suite de la musique, ce sera avec Offenbach, Star Sailor, Four to the Floor et Vianney et Chiran, Call on Me. Il n'y a que des duos sur Europe de Pop Radio, à tout de suite.
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1: C'est votre rendez-vous tous les samedis entre 18h et 20h. Voici le top avec ses stars et Europe 2. On va débuter le classement de ce samedi 25 juillet dans un instant. Mais d'abord, on va se faire le podium de la semaine dernière. En avant, 3, Aurélia Soirée Mondaine. En 2, Alex Warren, Fever Dream. Et numéro 1, tout en haut du classement, le top avec ses stars et Europe 2 avec Angèle et Justice à la pole position, à la première place avec ce morceau What You Want. Angèle et Justice, c'est maintenant sur Europe 2 et juste après, hop, on remet les compteurs à zéro et on débute un nouveau classement. A tout de suite.

0: Angèle et Justice, What You Want sur Europe 2 Pop Radio.
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0: Angèle et Justice était numéro 1 la semaine dernière. C'est donc le moment de tout remettre à zéro. On débute un nouveau classement. Le classement de ce samedi 25 juin.

0: Europe 2 Pop Radio, Teddy Swims, Milestone Burrito, elle est classée 27e du top avec ses stars et Europe 2. Vous n'êtes pas à l'abri de vos surprises. Beaucoup de changements cette semaine encore. Qui sera numéro 1 du top avec ses stars et Europe 2? On va continuer de remonter le classement. 26e, Toblo et Stromae arrive. Et puis 25e, on écoutera Miley Cyrus sur Europe 2. Le top avec ses stars et Europe 2 en route vers la première place.
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1: Bienvenue sur Europe 2 Pop Radio, c'est le Top avec ses stars et Europe 2. On continue de remonter le classement tranquillement. En train de profiter peut-être de vos premiers instants de vacances où vous n'êtes pas arrivé encore, on fait la route ensemble. Taylor Swift est classée 22e cette semaine avec le morceau Hope Light. C'est peut-être pas le seul morceau de Taylor Swift. Dis ça comme ça. On le verra dans la suite du classement. Là, dans un instant, on écoutera la 20e place de Second Voice, Let Me Be. On a Marguerite qui est 21e. Marguerite avec son nouveau morceau.

0: Marguerite, 21e, mais c'est pas tout. Donc 20e de Second Voice qui arrive dans un instant. C'est la suite du top avec Cestar et Europe 2.
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On n'est pas loin de la moitié du classement. Le top avec Sesta et Europe 2, c'est jusqu'à 20h. On est arrivé à la 17e place avec Martin Garrix et Ed Sheeran, Whip It. Et voici Mickey, ça pique un peu quand même. Mickey est 16e. Qui détache dans ses yeux.

à moi. Autant vous dire, c'est les meilleurs là. Elle est classée 13e. Bon, c'est un chiffre qui a l'air de lui porter chance. Marine Escroc sur Europe 2 Pop Radio. On va continuer de remonter le classement. Est-ce que vous y voyez plus clair? Est-ce que vous pensez avoir identifié le, la, les numéro 1? La suite, ce sera évidemment sur Europe 2 dans un instant. Avec Pierre Demar qui nous attend, il est 12e. C'est hors classement d'abord. Voici Kesha sur Europe 2 Pop Radio. 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

0: Ça y est, on va arriver au top 10, le top avec ses stars et Europe 2. Tous les samedis entre 18h et 20h, Miles Smith, Niall Horan. Donc aux portes du top 10, ils sont 11e. Le top 10 qui s'ouvre avec Manon Lisa dans un instant, le petit pêcheur. Et à la 9e place, on écoutera Julien Lippe sur Europe 2. Qui pour la première place en route, c'est le top avec ses stars et Europe 2. À tout de suite.
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0: Europe 2 Pop Radio, je sais pas pourquoi, moi je les voyais un petit peu plus haut cette semaine. Bon, c'est comme ça. Tame Impala et Jenny sont 6e du top avec ses stars et Europe 2. Qui sera numéro 1? Numéro 1, la semaine dernière, je vous rappelle que c'était Angèle et Justice What You Want. Je peux d'ores et déjà vous dire que ce n'est plus le cas, puisqu'ils arrivent dans un instant et ils portent le numéro 5 cette semaine. Ce qui veut dire que donc, les cartes sont redistribuées. Vous connaîtrez la suite du classement dans un instant.
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Jérémy Frérot aux portes du podium sur Europe 2 Pop Radio. On écoutait Frérot, il est classé donc 4e. Le top avec ses stars et Europe 2. On a découvert il y a seulement quelques minutes qu'Angèle et Justice n'étaient plus en pole position, n'étaient plus numéro 1. La place est libre. Qui l'aura ? C'est le moment de monter sur le podium. Voici déjà la 3e place. Elle ne sera donc pas numéro 1, elle est 3e. Shakira, Burna Boy, voilà Die Die sur Europe 2 Pop Radio. À vous de miser pour la première.

Auria, soirée mondaine, est donc deuxième du top avec ses stars et Europe 2. Ça donne ça, donc le podium cette semaine, Shakira, Dai Dai, troisième, deuxième, Auria, soirée mondaine, et numéro 1, Alex Warren est là, voilà, Fever Dreams, c'est votre chouchou, numéro 1 du top avec ses stars et Europe 2.

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1: C'est tellement bon ce genre de soirée sur Europe 2 et c'est comme ça tous les samedis soirs. Votre émission Europe 2 Mix, on fait la fête ensemble partout en France.
2: Ouais.
1: Attention les amis, si vous prenez la voiture, pour l'important, soyez prudents, faites pas les fous, pas d'alcool au volant, on plaisante pas avec ça.
2: C'est ça. Sur les pédalos, ça compte ou pas?
1: Sur les pédalos, faut faire gaffe quand même.
2: Ouais, pas le capitaine en tout cas.
1: Non, faut faire gaffe.
2: C'est vrai. Comme pour la voiture, le capitaine, c'est celui qui boit de l'eau.
1: Voilà, c'est ça. Sels au platine, cuve du mix sur Europe 2, pas de pub.
2: Ouais.
1: Qu'est-ce que tu nous as mis de côté?
2: Le nouveau morceau de Bébé Rexha, c'est avec David Guetta, ça s'appelle Sad Girl.
1: Ah, j'adore.
2: Il y aura aussi Jack Jones, ça, je sais que t'as kiffé.
1: Ah oui.
2: Jack Jones, le nouveau avec Pulling Me Back. Et pour attaquer, Zerba avec Rita Ora, If It's Not Love.
1: Ça promet tout ça, là. C'est Europe 2 Mix toute la soirée sur Europe 2.
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